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1: Bienvenue dans Sex and Roses, le podcast sexo-immersif qui vous place juste à côté du médecin, en consultation. Je voulais vous prévenir que je vais vous tutoyer pour vous raconter ces bouts de vie qui sont bien sûr anonymisés et romancés. Je m'appelle Julie Rose, je suis médecin et je suis ravie de vous accueillir dans un nouvel épisode de Sex and Roses. Ah, je voulais te parler d'un patient, Michel. Ouais, il m'a beaucoup chamboulé, Michel. J'ai du mal à raconter cette histoire et d'ailleurs, je me rends compte qu'en fait, j'ai mis du temps avant de l'écrire. Parce que je sais pas, parce qu'elle m'a vachement travaillé. Michel, il a la quarantaine à peu près. Et là, il vient me voir pour la première fois. Il est logé chez un ami. Bon, normalement, il habite à environ 1h30 d'ici. Et son ami, lui, je le connais bien. C'est un de mes patients. Et c'est son ami, justement, qui lui a dit de venir me voir. Ok. Bon, à ce moment-là, j'attends d'en savoir plus. Pourquoi il habite actuellement à quasi 2 heures de chez lui et pourquoi il a besoin de me voir. Il hésite avant de commencer. Je sens qu'il hésite. Et je sens qu'il est pas à l'aise du tout. Il me lance d'un coup. Voilà, docteur, je suis en ce moment en procédure de justice avec ma compagne et j'ai dû quitter le domicile et ma femme, elle habite toujours là-bas, avec ma fille de 5 ans. Ok, j'attends d'en savoir plus sur cette histoire de procédure, tu vois. Et là, il me lâche, d'un coup. C'est pour un viol, docteur. Je suis pas fière, hein. J'étais sous. Je sais que ça enlève rien, hein, mais bon, bref, voilà, c'est pour ça que je viens vous voir. Pour vous me soigner pour l'alcool, de toute façon, j'aurai sûrement des injonctions de soins, mais je veux prendre les devants. Et je veux montrer que je fais un effort, quoi. Je veux avoir, je veux avoir le meilleur dossier possible pour le juge. Je me fige. Vraiment, je me fige. Ça me glace. Autant, je me rends compte que je suis vachement habituée, entre guillemets, à prendre en charge les victimes de violences sexuelles, quand il s'agit des victimes, justement. Autant, quand il s'agit des agresseurs, j'y suis pas du tout habituée. Alors, ça m'est déjà arrivé, bien sûr, mais pas de manière aussi frontale, je crois. Et je me rends compte que ça me désarçonne totalement. Je me dis que rien, absolument rien, dans mes études de médecine ne m'a préparé à ce moment. Dans ma tête, j'alterne entre me dire que, putain, le mec, il a quand même eu le courage de me déballer ça comme ça. Parce qu'en vrai, il aurait pu me dire qu'il venait juste, entre guillemets, pour l'alcool et basta. Enfin, sans rentrer dans les détails, quoi. Donc, j'apprécie sa franchise et aussi quand même, son courage. Parce qu'en vrai, ça va m'aider à mieux le prendre en charge de savoir ça. Et d'un autre côté, je sais pas, c'est bizarre, c'est comme un cas de conscience. Enfin, j'ai pas spécialement envie d'aider un agresseur à avoir un bon dossier pour un jugement pour viol. Parce que d'une manière générale, je défends toujours les victimes, évidemment. Enfin, je suis toujours du côté des victimes. Et en même temps, Michel, il a le droit d'être soigné, d'être écouté, d'être entendu, c'est normal. C'est normal, mais c'est dur. La différence entre la théorie et la pratique. Je repense à mon serment d'Hippocrate. Serment d'Hippocrate que j'ai énoncé fièrement à l'issue de ma thèse, en toge, devant ma famille, mes amis. Ouais, j'étais fière. Serment qui dit que, en tant que médecin, je soignerai tout le monde, indistinctement. Et c'est évident, dit comme ça. Bref, je suis perdue. Sur le papier, c'est évident. C'est évident que je soigne tout le monde, indistinctement. Mais dans la réalité, c'est moins facile. Et là, en l'occurrence, avec Michel, on est dans la réalité, et c'est moins facile. Alors j'essaye de paraître la plus, à l'écoute possible, et de pas trop montrer à Michel l'ensemble des pensées qui se bousculent dans ma tête. J'essaye d'avoir l'air plutôt sereine et sûre de moi, alors que là-haut, ça turbine à 1000 à l'heure. Quoi. On parle de ses consommations d'alcool. Il a conscience du problème et il veut se prendre en main. Il est ok pour voir un addictologue. Je suis soulagée. Ouais, j'ai vraiment pas envie d'être solo à gérer cette situation. Je lui demande pourquoi il est si loin de chez lui. Il m'explique que pour l'instant, il a une mesure d'éloignement de son domicile et que son ami a pu l'héberger. Et que comme il télétravaille, finalement, c'est pas un souci d'être loin. Il me dit que sa fille lui manque et qu'il a peur de ce que sa compagne dit à sa fille. Il fait un blanc. Alors moi qui suis conditionnée pour entrer en empathie avec les gens, là je me rends compte que j'ai tellement de mal à entrer en empathie avec lui. Je me rends compte, et je me vois faire, c'est dur, hein, Lui, il a besoin d'être écouté, d'être compris, et moi, j'ai énormément de mal à me mettre à sa place, quoi. Alors, j'essaie de pas le faire paraître et de garder une écoute active, mais c'est dur. Je sais, j'arrête pas de répéter ça, c'est dur. C'est la première fois que ça me fait ça. Je le critique, mais c'est là, tu vois. Enfin, je peux pas faire comme si c'était pas là, c'est là. Bref, il me raconte comment il vit la situation. Et ça me paraît parfois un peu lunaire, ces remarques. Enfin, tu me diras ce que t'en penses. Il me dit... Vous vous rendez compte, docteur ? Ma vie, elle est foutue, là. Hein. Foutue à cause de quelques minutes de conneries, quoi. Hein. Tout ça parce que j'avais trop picolé et qu'elle m'avait saoulé. Et là, ça fait des histoires, alors qu'en vrai, on aurait pu faire en sorte que ça se passe bien. Pour notre fille, au moins. Alors là, tu me connais, je dégoupille. Alors, je peux pas m'empêcher. Hein. Je lui dis... Alors moi, je me permets juste de vous dire que minimiser les faits et pas assumer la responsabilité de ses actes, ça aide rarement à avancer. J'inspire profondément. Je sens que je l'ai touché. Et pas forcément dans le bon sens du terme. Fais chier. Je veux pas être dans l'attaque et je veux pas être moralisatrice, mais c'est difficilement supportable pour moi d'entendre ses propos. Je tente de redescendre. Je lui demande. Vous avez débuté une psychothérapie ? Non, mais s'il faut et que c'est mieux pour mon dossier, je veux bien le faire, hein. Je suis volontaire, voyez. Je réinspire profondément. Je lui réponds. Je pense que le suivi addictologique et le suivi psychologique, il faut les faire avant tout pour vous, et aussi pour votre fille et votre compagne, et ensuite, dans un second temps, accessoirement, pour le dossier et la procédure. Mais le principal, c'est de le faire pour vous. Parce que l'idée, c'est d'essayer de comprendre ce qui a conduit à ce moment tragique. D'essayer d'analyser le continuum de violence qui a conduit à ça. Comment vous en êtes arrivé là ? Et quand on comprend comment on en est arrivé là, on devient un peu plus, maître de sa vie. Et ça nous permet de faire les choses en pleine conscience, et pas par impulsivité, pour plus jamais reproduire ce genre de choses, en fait. Je laisse un blanc. Bon, je me rends compte que, je crois que j'ai voulu aller trop vite en employant les termes, là, qu'il n'est pas encore en mesure de comprendre, genre continuum des violences. Non mais je me fatigue des fois. Hein. Non mais je veux mettre la charrue avant le bœuf, je sais, je me connais. Non mais sans vouloir être condescendante, mais le but, c'est d'être comprise, quoi. Et si ce que je dis c'est joli mais qu'on se comprend pas, ça sert à rien, ouais. Bon, je sens qu'il réfléchit. Je me rends compte que j'ai pas utilisé le mot viol. Et c'est fou, hein. J'ai du mal à utiliser ce mot devant lui alors que c'est lui qui l'a dit en début de consultation. Bon, et qu'il a minimisé ensuite, ok, mais quand même, il l'a dit. Et c'est important d'utiliser les bons termes, je le sais, c'est un de mes combats. C'est Camus qui disait que mal nommer les choses, c'est ajouter au malheur du monde. Mais là, sur ce coup-là, je sais pas pourquoi, j'y arrive pas. Je suis pas à l'aise. D'une manière générale, t'auras compris dans cette consultation, je suis très peu à l'aise. Je reprends en lui disant « C'est important que vous ayez un suivi avec un ou une psychologue, pour prendre la mesure de ce qui s'est passé, pour prendre du recul et pour vous mettre à la place de votre compagne. » Il me coupe. « Ma compagne ? À la place de ma compagne ?» Bah bien sûr que c'était horrible pour elle, mais je l'ai pas tapé non plus. Puis en attendant, c'est elle qui est dans notre maison. C'est elle qui est avec la petite. Et moi, je suis tout seul comme un con là chez mon pote. Et avec les temps qui courent, MeToo et tout, il y a moyen que j'aille en prison. Enfin, je vous cache pas que j'ai la trouille, docteur, j'ai aucune envie d'aller en prison. Bon, je sens qu'il est pas prêt du tout pour entrer en empathie avec sa compagne. Pour prendre du recul, pour assumer ses actes et pour assumer leurs conséquences. Bon, je lâche un peu du lest, je m'économise. Ça sert à rien de s'agacer, de s'acharner, il est pas prêt, il entend pas, ça viendra, j'espère. Bref, j'essaye, moi, d'être en empathie. Ouais, j'essaye. Je lui dis que je comprends qu'il ait peur. J'essaye de nommer, de reconnaître et de valider ses émotions, pour l'habituer à se reconnecter à lui-même, tu sais. Et je lui donne les coordonnées d'une psychologue et d'une addictologue. Je lui donne quelques consignes pour l'alcool en attendant. Noter ses consommations chaque jour, avec l'heure. Est-ce qu'il est seul ou non quand il consomme ? La quantité qu'il boit, le type d'alcool, l'émotion qui a conduit à se servir un verre. Ouais, est-ce que c'était parce qu'il était triste ? Est-ce que c'était, entre guillemets, festif ? Est-ce que c'était pour tromper l'ennui ? Est-ce qu'il était angoissé ? Enfin, t'as compris l'idée, quoi. Et je lui dis de revenir me voir avec tout ça la semaine prochaine, pour qu'on avance un peu avant qu'il ait un rendez-vous avec l'addicto. Il est ok. J'ai envie de lui conseiller des livres et des podcasts, mais pour l'instant, je sens qu'il est pas prêt. On se reverra avec Michel. J'aurai le temps de lui en parler quand il sera ouvert à ça. Déjà, je me dis que le principal, c'est qu'il revienne. Ce serait déjà pas mal. Ouais, qu'il revienne et que le lien de soins, il soit pas rompu, quoi. Mais je t'avoue qu'à la fin de cette consultation, j'étais séchée. et j'avais une sacrée boule dans la gorge. Je repensais au film « Je verrai toujours vos visages ». Tu l'as vu ce film ? Non ? Il est magnifique. Ça parle de justice restaurative. Tu sais ce que c'est ? Non ? La justice restaurative ? Bah, ça permet aux victimes et aux agresseurs d'exposer leur vision de la situation, leur point de vue, et ça permet surtout de se mettre à la place de l'autre, d'entrer en empathie, et ça permet de sortir du cycle de violence pour certains et d'avancer et de faire le deuil pour d'autres. De tenter de reprendre une vie plus apaisée. Le concept, il est incroyablement puissant, je trouve. Plutôt que de tout miser sur le côté carcéral punitif. En complément, ça paraît être un bon moyen pour éviter les récidives et aider tout le monde à avancer vers plus d'humanité, quoi. Pour revenir à Michel, il est venu me voir pas mal de fois. Déjà, ça c'est plutôt chouette. Et il a bien avancé. Même si j'aurais aimé qu'il avance plus vite, mais chacun sa temporalité. C'est hyper dur de respecter les temporalités des gens. C'est hyper frustrant. Bah oui, parce que certains ont besoin de plus de temps que d'autres. C'est pas une course de toute façon, mais tu sais, parfois t'as envie de donner toutes les ressources, toutes les clés pour permettre à tes patients d'avancer. Mais parfois c'est long. Parfois ça semble si long. Surtout sur les sujets comme la violence et aussi les sujets d'addiction comme l'alcool. Et il faut accepter que ça aille pas aussi vite qu'on aimerait. Ne pas brusquer. Et juste être là. Ouais, tout un concept. Ouais, ça travaille ma patience. Petit à petit, Michel, il a réduit sa consommation d'alcool. Il a été voir la psychologue. Il a bien avancé sur le chemin de la responsabilisation. Il s'est ouvert, vraiment. C'était assez beau à voir. Il s'est montré vulnérable et vrai en consultation. Genre, il a un peu fait tomber le masque, quoi. J'étais plutôt satisfaite, si je peux dire. Et puis un jour, il est plus jamais revenu. Alors, je sais pas. Peut-être qu'il a déménagé à nouveau. Peut-être qu'il ressentait plus le besoin de me voir. Ou peut-être qu'il a eu son jugement. Je saurai jamais. J'aurais été là pour lui, pour un petit bout de son parcours. Il m'aura bien challengé, Michel. Et bien fait me remettre en question. C'était dur de le suivre. Mais ça m'a aussi beaucoup appris sur moi et sur mon métier. Michel, il est venu me voir plus pour se couvrir que pour vraiment se prendre en charge au début. Et puis au fil du temps, il a fini par s'ouvrir, réellement. Et vous, c'est quand la dernière fois que vous vous êtes ouvert réellement ?
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1: Originaire de la vallée d'Aspe, Johan Villanoa vit à Bayonne. Ancien footballeur professionnel, berger, marin-pêcheur, musicien, comédien, Johan est également écrivain. À l'été 2025, il publie son troisième ouvrage, Un book à Moscou, paru aux éditions Sorsico. Pascal Soteras, collaborateur fidèle de Radio Cultura, a rencontré Johan. Écoutez l'auteur nous présenter son dernier travail et expliquer comment il est passé du foot à l'écriture.
2: On s'inspire du réel, mais on réinvente la réalité aussi. Et c'est ça qui est incroyable. Je m'appelle Johan Villanoa. Alors normalement c'est Johan Vinet Villanoa, mais comme mon premier métier c'est footballeur, j'ai enlevé le mot Vinet puisque j'arrêtais le foot et j'ai gardé Villanoa. Ça fait un peu plus chevalier errant, Billanois, je préfère. Voilà, Johan Billanoa. Je viens d'écrire notamment le roman Un book à Moscou, dont l'épicentre, une fiction dont la trame se déroule autour de la place Moscou de Irun, pas en Russie. Je suis un peu un élément perturbateur et j'ai jamais réussi à me centrer. C'est vrai qu'après avoir écrit un roman qui s'appelait Une invasion de truites, je suis passé à la chanson et j'ai chanté dans des groupes. Ensuite, j'ai fait du théâtre et je m'étais juré que je ne recommencerais pas à écrire un roman parce qu'écrire un roman, on s'isole pendant 1 ou 2 ou 3 ans. C'est un peu l'enfer et finalement, je suis retombé dans la marmite pour écrire un book à Moscou. Donc voilà, j'aime bien toutes les formes d'art. J'ai pas trouvé ma voie encore, on va dire. J'ai des petites tendances schizo. Alors d'un côté, je suis très sociable, j'aime faire la fête, j'aime chanter dans des groupes, et de l'autre, j'aime beaucoup m'isoler et lire des livres et ne voir personne, hormis les brebis. Voilà. Je lisais très peu parce que je vivais beaucoup dans la rue, j'étais footballeur. Je n'ai fait que du foot jusqu'à 17 ans, mais en même temps, j'étais maladivement romantique. Ça m'arrivait, comme tout le monde, quand on est amoureux ou qu'on prend un râteau, d'écrire des poèmes. Et dans ma famille, c'est vrai que j'avais des gens qui avaient l'âme poétique. Ma grand-mère était une conteuse, c'était la conteuse du village. J'ai un oncle qui est parti vivre aux Caraïbes aussi, qui était poète. Donc, quelque part, même si j'étais avant tout un sportif, footballeur, j'avais une âme ouverte sur d'autres mondes. Et on va dire, oui, romantique, profondément romantique. Aimer la liberté, aimer les paysages, aimer la nature et surtout ne pas supporter l'enfermement. Au début du lycée, j'ai commencé vraiment à lire et j'ai fait une première littéraire. Et je me suis rendu compte là que je fréquentais des personnes qui n'étaient pas du tout du monde sportif. De temps en temps, oui, je faisais des escapades avec des copains rugbyman parce que j'ai toujours été chasseur-cueilleur, que j'aime la pêche et tout ça. Mais mes amis, ils écoutaient Jim Morrison, ils écoutaient du rock. On écoutait Neil Young, Bob Dylan, on fumait du tabac, pas que du tabac. Donc forcément, à un moment, c'est ça, cette schizophrénie qui, au départ, qu'on ne contrôle pas, qu'on ne maîtrise pas. J'avais mes pieds qui allaient d'un côté, qui couraient sur le terrain de foot, mais ma tête allait ailleurs. Voilà. Je retrouve des inspirations, certains moments dans ce livre en tout cas, et même dans mon premier roman, une invasion de truites, je parle du football avec les enfants. Et ça me permet finalement de mêler le jeu, le tu, le il, le nous, on ne sait plus qui est qui. C'est des procédés d'écrivains comme Vargas Llosa, comme Giorno, finalement ça apprend à écrire vite les souvenirs du football. On écrit, on se démultiplie, on change de rythme. Oui, il peut y avoir en fouillant un lien entre le foot et l'écriture, mais ce qui est sûr, c'est que je suis très heureux de m'être échappé de ce monde-là, même si ça nous rattrape toujours, hein, parfois. « J'ai pas arrêté le foot pour écrire, hein. J'ai arrêté pour essayer en tout cas d'être libre et de partager les galères des gens de ma génération. J'ai travaillé dans les champs, dans les abricots, je suis parti en camion, j'ai vécu comme les personnages que j'aimais, c'est-à-dire j'adorais Ferlinghetti, j'adorais Kerouac, j'adorais Ginsberg. Certains s'y réfèrent d'une manière intellectuelle aux auteurs de la Beat Generation. D'ailleurs, c'est une expression qu'ils n'aiment pas beaucoup, ou Sanders, je pense, avec ses contes de la mémoire beatnik. Mais moi, je n'ai jamais été vraiment un télo. J'ai lu quelques livres, j'adorais la Beat Generation, mais j'essaie de vivre pareil. J'étais marin-pêcheur pendant 2 ans, j'ai été berger, j'ai eu plein de boulots galères. Et en tout cas, on a envie d'explorer le monde, quoi. Et c'était ça le but. Et quand on rentre dans l'armée ou dans le sport de haut niveau, c'est comme l'armée. Et on est obligé de mettre des œillères et puis on perd de vue beaucoup de choses. Parfois, les choses que l'on vit intensément, on a beaucoup de mal. C'est comme un atanor ou du raisin qui va peu à peu passer au pressoir, quoi. Il faut peut-être attendre. Les choses, elles ont un temps de maturation. Et je pense que Moscou, ça a mis du temps avant de sortir cette année-là sur Irune, parce que pour moi, c'était un choc, le Pays Basque, de vivre au Pays Basque, de voir qu'il y avait du rock, que les gens sortent, qu'on a le droit de se libérer de plein de carcans en venant du Béarn et des Baloches. J'adorais le Pays Basque, j'ai beaucoup idéalisé le Pays Basque. Et quelque part, ce livre, c'était des années de maturation, me dire, mais il s'est passé ça au Pays Basque. Les gens, ils sortent tous les soirs, ils écoutent du rock, on a le droit de fumer, on a le droit de parler de révolution, d'être engagé. Et voilà, oui, on a envie de rendre la réalité. On s'inspire du réel, mais on réinvente la réalité aussi. Et c'est ça qui est incroyable. Dans mon bouquin, je parle à un moment de ces papis qui, à heure fixe, font le potéo. Et parmi ces papis, il y a tout. Il y a un artisan, il y a un ouvrier, un révolutionnaire qui a fait de la zonzon, il y a un curé rouge. Et puis, il y a un chien qui passe, un chien avec un foulard rouge et noir. Et il y a un papi qui dit « Oh, este es un perro muy territorial ». Et ils ont récité cette phrase comme un mantra, en disant « Ça, c'est un chien très territorial ». Ça voulait tout dire. C'était un chien qui était bien dans son poil, dans sa peau, qui était heureux d'être sur cette place. Voilà, et il y a plein de mots d'expression et qu'on retrouve et qu'on ressort dans nos bouquins, quoi. Il y a 10 ans, une invasion de truites, et c'était un livre plus enfantin, plus pouponesque, parce que je parle d'une vallée de l'enfance, c'est aussi la vallée de la langue, c'est le départ de la langue, et je parle de l'enfance en vallée d'Aspe, d'un groupe d'enfants, mais qui va passer à l'âge adulte, quelque part très très vite, sur fond de construction d'une route et du tunnel du Somport, qui va détruire leur terrain de jeu. Et finalement, c'est une entrée brutale dans le monde adulte. Et quelque part, dans ce livre, j'ai une écriture plus classique, mais qui peu à peu, avec l'âge avançant des enfants, l'écriture va devenir plus Beat Generation. On va voir qu'il y aura plus de swing au fur et à mesure. Je suis assez panier percé. Hier, j'étais à Irun et j'ai pris des notes. Et puis, comme j'ai rencontré 3-4 papis qui étaient dans les parages, je leur ai filé les notes et on a bu un mosto. C'est-à-dire, je ne suis pas sérieux. Je prends beaucoup de notes à gauche, à droite, j'en perds beaucoup. Mais en tout cas, j'ai l'impression d'avancer quand même assez par fragments, comme un mandala, comme une peinture. Il y a des couleurs, peu à peu, qui vont trouver une harmonie au fur et à mesure. Et ce livre de Moscou, d'Irune, je l'ai construit comme ça, avec des personnages, peu à peu, qui se sont assemblés et l'histoire qui a pris corps. Et c'est comme un mandala, je crois, un livre. Il faut que du début de la première phrase, du premier mot jusqu'à la fin, il faut que même s'il y a des voix détournées, s'il y a des parenthèses, parce que j'adore la digression, et je pense qu'on doit avoir le droit de faire des digressions, comme l'écrivain Saramago, qui lui croisait un chien dans la rue, son livre, pendant 5 pages, il allait parler de ce chien. Mais néanmoins, je pense que de la première ligne jusqu'à la fin, toutes les tonalités, les harmoniques, elles vont avoir un sens, elles vont se regrouper pour fusionner jusqu'à la fin. Il y a une part peut-être de révolte due à l'ennui que je ressentais en vivant sur cette côte basque. J'ai senti une sorte de désabus, un désamour avec ce que devient cette côte basque. Comme disait Miller, il parlait du bonheur climatisé. le bonheur climatisé, voilà. Cette société pavillonnaire de maisons qui se ressemblent, avec des coupures, avec des haies qui se ressemblent. L'autre jour, j'ai fait du vélo, je voyais des gens qui passaient tous le robot de traite. Il y avait un concours de robots de traite. Bref. Et moi, quand je suis arrivé au Pays Basque, j'ai travaillé pour des réfugiés politiques qui étaient bergers, mais des personnes un peu aussi inclassables, plutôt libertaires, révolutionnaires, qui à l'époque avaient eu des relations avec l'Irlande et tout ça. J'ai vécu avec cette mythologie, la mythologie comme quelque chose qui est très ancré, hein, attention, de toutes ces histoires de révolution. Pour moi, c'était ça le Pays Basque. C'est la révolte, c'est le rock et tout ça. Certains personnages dont je parle dans le livre de Moscou, il y en a un qui se dit anarchiste, mais c'est un anarchiste de comptoir. J'en ai fréquenté beaucoup. On est très très fort pour changer le monde dans les bistrots, mais dans la réalité, mais il est fort sympathique d'ailleurs. Oshaba, il s'appelle. Finalement, le plus révolutionnaire, le plus anarchiste, c'est le curé dans mon livre. Mais parce que lui, il est du côté du Christ, mais le premier Christ, hein, celui qui dit les derniers seront les premiers. Pour moi, c'est un vrai chrétien. Hein. Il va se battre pour les jardins ouvriers, il se bat contre les injustices, contre l'immobilier. Voilà, ces personnages, ils s'inspirent plus ou moins des gens que j'ai rencontrés dans ma vie. Par contre, il y a des personnages que j'ai vraiment inventés, mais qui pour moi ressemblent aux personnes qui ont vécu à Irun, notamment l'ancien footballeur, qui a aussi son rôle à jouer, puisque dans mon livre, tous finalement sont plus ou moins liés pour battre, pour empoisonner l'existence de l'équipe franquiste en face. Toute la ville est liée, même une ancienne prostituée. Et c'est vrai que le footballeur, moi je l'imaginais fils d'Asturien, et comme beaucoup de gens d'Irun, beaucoup de gens sont des fils d'immigrés. Muguruza disait, on est dans une ville, on est tous des bâtards à Irun. Il y a toujours des étincelles, des lieux où il y a une ambiance populaire, etc. Mais en tout cas, ce qui est sûr, c'est que la place Moscou a beaucoup perdu de sa folie. Mais finalement, c'est comme certains gastetchis. On va dans certains gastetchis, il y a eu des pactes avec la mairie, tout est propre, tout est nickel, tout est bien, tout est aseptisé. Alors qu'il y avait des gastetchis qui étaient au fin fond de village, il y avait des brebis qui passaient devant et des punks qui atterrissaient dans ses pas où. Lorsqu'on va à Irun, malheureusement, c'est vrai qu'il y a beaucoup de caméras aussi maintenant. Il y a des caméras, il y a des lumières. Moi, dans mon livre, ils sabotent les lumières. Et c'est vrai que j'ai rencontré quelqu'un à Irun qui m'a expliqué comment on sabotait les lumières autrefois à Irun. Parce qu'on mettait les lumières pour pouvoir fliquer et contrôler, c'est ça inconsciemment. Des lumières, et lui, avec les motos, ils allumaient les lumières des motos. Et du coup, ça éteignait directement les lumières qui se déclenchaient avec la nuit, en fait. Donc, il y a plus ce sabotage. Ça a beaucoup changé, Irun. Mais effectivement, on rencontre heureusement parfois des lieux comme ça, et qui sont, comme disait un philosophe, Sloterdijk, qui disait, loin de la racaille des voyeurs. Donc c'est bien de ne pas les mettre sur son Facebook, ces lieux-là, en photo. Il faut qu'ils existent, espérons-le. Loin de la racaille des voyeurs. Un bouc à Moscou. Alors, moi j'aime beaucoup les titres comme Brotigan, qui va faire des titres à rallonge. L'histoire d'une chèvre devenue amoureuse d'un lampadaire. Je ne sais pas, j'invente. Je voulais un titre un peu comme ça, un peu folklore long, mais finalement... Je ne sais pas comment c'est venu, j'y réfléchis, mais... En fait, le bouc, au départ, ce n'était pas le narrateur. Moi, j'ai eu beaucoup de problèmes pour dire qui c'est qui va raconter l'histoire. Et puis, j'ai cette idée, finalement, pourquoi pas, il y a des jardins ouvriers, pourquoi pas faire parler un bouc. Finalement, le livre est raconté par un bouc. Cette idée, finalement, pourquoi pas, il y a des jardins ouvriers, pourquoi pas faire parler un bouc. Finalement, le livre est raconté par un bouc qui est aux premières loges. Donc, un bouc, et à Moscou, j'ai

0: Mon livre, en tout cas, il est connu pour ça, c'est qu'il a une paire monumentale et qui arrive à gonfler parce que il arrive à envoyer des phéromones. Il reçoit aussi toutes les informations du monde dans ces bourses-là. Il est témoin du monde. Et c'est aussi un génie, un petit génie. Il génie parce qu'il génère. Et on comprendra qu'il a un certain pouvoir psychédélique, ce bouc. L'intrigue pour moi elle est importante parce que au tout début on sent bien qu'il y a un match qui va se jouer entre le club local et un club de fascistes. On sent que c'est ça l'important. Mais néanmoins, je me permets une liberté de faire 40 pages sur la fête parce que c'est ce rythme. Il faut tâter le pouls d'une époque, tâter le pouls des gens, rentrer dedans. Et pour ça, il faut comprendre qu'à Irun, on parlait 4-5 langues dans une nuit, quoi. Tu vas au Deportivo, tu vas à Ekinsa, ça va parler en euskara, ça va parler en espagnol, ça va parler en français, ça va parler en jamaïcain. Il y a des gars qui te ressortent les paroles de Rip ou de la Polla Recorte ou de Scorbuto qui mélangent ça avec du Nietzsche. C'est complètement barjot. Il faut le vivre, il faut rentrer dans ça. C'est dans cette folie. Et c'est pas faire de l'idéologie. Parce que le danger, c'est quand on rentre dans l'idéologie des portraits, etc. C'est le but politique de Patria, c'est le but de gens qui ont voilà, un truc programmatique. Moi, non. On rentre dans le pouls, que ce soit bien, que ce soit mal, que les gens ils soient pourris, ils soient ennuyés, qu'ils soient délirants ou qu'ils soient passionnants. On essaie de vivre avec eux. Moi, au départ, c'est ça que je veux dans ce livre. Qu'on ressente, qu'on le sente, quoi, physiquement. Il y a des passages furibards, très jazzy, très rapides, punk. C'est pas tout d'être punk, il faut avoir une écriture. Parce que si c'est pour écrire d'une manière carambar ou avec une écriture de grand-mère classique, non. Il faut que l'écriture elle soit toujours sur le cordeau, qu'elle swing, qu'elle aille vite, qu'elle soit libre, qu'elle suive les intonations, les rythmes, les sons. Il faut ce côté libertaire de l'écriture. Mais il y a des moments plus sensibles. Effectivement, ce joueur de foot, j'essaie de comprendre pourquoi lui, il va aller avec les punks alors que c'est un mec qui est un prolo, parce qu'il a quelque chose en lui. Et je voulais raconter ce passage-là en pensant à un fils immigré. Fils immigré qui va se sentir proche de gens qui ont connu une histoire aussi d'exploitation, etc. Et là, je le raconte avec un passage plus classique. Donc, il y a des changements de vitesse, comme au vélo, hein, il y a des changements de plateau. C'est un mot de Deleuze, les plateaux, changements de plateau. Et j'avais envie de me donner cette liberté, et pourtant, sans que pour autant on perde le fil. J'ai mis 3 ans, mais avec des périodes de travail, parce que j'ai commencé à être intermittent du spectacle, et donc en fait, la tête dans le guidon, et donc je laissais le livre. Et c'était très dur de le laisser, et j'éprouvais le besoin d'y revenir. Et heureusement, j'ai réussi à me détacher, à me libérer 2 fois, 3 fois en mois, où j'ai mis le paquet. Et vraiment, il fallait que je le finisse. On va dire que sur 3 ans, 3 ans et demi, j'ai passé la moitié, une bonne année à l'écrire. Avec des va, des viens. Et c'est un livre aussi où j'ai fait beaucoup de coupures. Parce que c'est un livre qui faisait 350 pages. Et je me dis, ça va devenir imbuvable. C'est beaucoup trop. Et un de mes personnages, Chocho, que certains reconnaîtront, qui est attachant, qui est un personnage créatif, un peu déglingue, qui est un ami à moi, qui est dans le livre, le Chocho. Je l'ai fait tomber amoureux d'une chinoise qui tient une boutique à Irun. Enfin, il s'est mis à l'écriture ésotérique chinoise, à l'érotisme chinois. Bon. J'ai enlevé des passages entiers pour essayer de trouver un équilibre entre tous ces personnages et voilà, il fallait. C'est bien la digression, c'est bien la parenthèse, mais à un moment il faut quand même aller droit au but. Et le but, c'est quand même de battre l'équipe des franquistes avec l'équipe d'Irun. C'est quand même le but, notre but le plus cher. J'aimerais qu'il soit traduit en euskara, ce livre, concrètement, ou en espagnol en question, en euskara en tout cas. Mais bon, après, il faut voir s'il y a des financements, des trucs comme ça. On verra si ça se fait ou si ça se fait pas. Mais je pense sincèrement qu'il mériterait d'exister en euskara, ce livre. Un rêve, allez, ce qui me vient à l'esprit, c'est être avec un vieux pêcheur là et aller l'aider de temps en temps pour aller pêcher avec les palangres, avec la pêche traditionnelle, pour aller au merlu et tout ça. Voilà. Et que ça finisse pas comme le vieil homme et la mer, avec des touristes américains qui me photographient. Sûrement pas. Hein. Que ça finisse à Cibourg autour d'une bière. Voilà.
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2: Mets-toi debout et prends quelques instants pour observer ton organisation debout, la répartition de poids entre ton pied gauche et ton pied droit. Où tu sens qu'est placé ton bassin? Est-ce que tu as l'impression que ton bassin est dans un endroit assez neutre, ou peut-être que il penche ou il tourne? Est-ce que les contacts des pieds sont cohérents avec ce que tu ressens dans le bassin? Et entre le bassin et les pieds, comment s'organisent les genoux? Est-ce que tu sens des raideurs, des jambes très très droites, où tu laisses spontanément un peu de souplesse et de liberté dans les genoux? Qu'est-ce qui t'est venu spontanément? Quoi qu'il en soit, ne les corrige pas, juste observe. Et ensuite, marche un petit peu dans la pièce. Si c'est une petite pièce, fais quelques pas en avant et quelques pas en arrière. Et observe, en marchant, cette relation entre tes pieds, tes genoux et ton bassin à travers l'articulation des hanches, les articulations des hanches. Juste prends une image globale, une sensation, c'est pas grave si c'est pas très précis. Et ensuite, viens t'asseoir au sol. Si c'est inconfortable pour toi, tu peux mettre une petite hauteur sous les fesses. Assieds-toi avec les jambes croisées, les mains en appui au sol. Et maintenant, mets ton pied droit au sol. Mets ton pied droit debout au sol. Le genou pointe le plafond. Le pied se trouve devant la jambe gauche, devant le tibia gauche peut-être, quelque part là, devant la jambe. Et commence à glisser le pied droit au sol, un peu vers l'avant et revient. Et observe comment ce mouvement se transmet à travers ta jambe, vers ton genou et vers ta hanche. Vérifie que tu ne crispes pas les muscles de ton visage, que tu respires librement. Et arrête. Ensuite, dans la même position, glisse un petit peu ton pied droit à gauche et à droite. C'est un tout petit mouvement. Ça ne t'intéresse pas d'aller très loin. Ce qui t'intéresse, c'est de sentir comment ce mouvement se transmet. Peut-être que ce mouvement arrive jusqu'à l'ange, mais peut-être qu'il arrive même plus loin à travers le dos, à travers la colonne. Et observe comment, lorsque tu vas à gauche et à droite, c'est ton talon qui part en premier et la pointe qui suit. Le mouvement est un peu différent au niveau de la cheville. Est-ce que cela se ressent dans les autres parties de ton corps? Est-ce que ta tête est au courant que ton pied part à droite et à gauche? Et arrête. Prends une pause, si tu veux, en reposant la jambe au sol. Ensuite, reviens dans la même position et relie les quatre points. Glisse ton pied vers l'avant et vers la droite et vers le bas et à gauche. Et ensuite, encore vers l'avant et fais des cercles. Et si ce ne sont pas des cercles, c'est peut-être que tu les fais trop grands. Fais les plus petits pour être sûr de faire des cercles. des cercles bien ronds. Quand tu auras fait quelques cercles dans une direction, fais des cercles dans l'autre direction. Vérifie que ton abdomen est détendu, que tu ne serres pas les dents et que tu respires librement. Et arrête. Mets-toi debout. Compare maintenant les différences entre ta jambe droite et ta jambe gauche. La répartition de poids à gauche et à droite dans les pieds a-t-elle changé? Le bassin est-il à un autre endroit? Observe la souplesse des genoux à gauche et à droite. Et compare toutes ces sensations avec ce que tu as observé en début de leçon. Et marche. Est-ce différent aussi maintenant de marcher? Puis fais la même chose avec l'autre jambe.
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